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0: pour ce 31 mai. Bonne fête Pétronille, Pierrette, Perrette, Pernelle. Leur couleur le jaune, leur chiffre le 8. C'est aussi la Visitation qui célèbre la visite de Marie enceinte de Jésus à sa cousine Élisabeth, enceinte de Jean-Baptiste. Les naissances du 31 mai, Sandrine Bonner, l'actrice et réalisatrice. Hervé Guémard, l'homme politique. François Rollin, l'humoriste, acteur et scénariste. Henri Emmanueli, l'homme politique. Alain Duhamel, le journaliste. En 1930, c'est la naissance de Clint Eastwood, l'acteur, réalisateur et producteur de cinéma. Les décès en 2021. Romain Bouteille, auteur de théâtre, acteur et humoriste. En 2010, Louise Joséphine Bourgeois, sculptrice et plasticienne naturalisée américaine. En 2004, Étienne Roda-Gilles, l'auteur-compositeur. En 1999, Auguste Montfort, dit Le Breton, l'écrivain. En 2013, en foot, en finale de la Coupe de France, Bordeaux bat Evian Thonon de 3-2. En 2003, c'est le dernier vol du Concorde sous les couleurs de Air France. En 1989, c'est le démarrage de la 7, nouvelle chaîne de télévision diffusée par le satellite TDF1. En 1987, c'est l'inauguration du Futuroscope de Poitiers. En 1975, c'est la création de l'Agence spatiale européenne. En 1936, c'est la naissance des congés payés. En 1933, une loi de finances autorise la loterie nationale. Les produits seront affectés aux retraites des combattants. Le premier tirage, le 7 novembre 1933, au Trocadéro à Paris. En 1885, c'est les funérailles de Victor Hugo, de l'Arc de Triomphe jusqu'au Panthéon. En 1795, c'est la réouverture des églises. Et le dicton, à la Saint-Pétronille, pas de haie sans chenille. Et s'il pleut à la Saint-Pétronille, pendant 40 jours, elle trempe ses guenilles.
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1: Nos coups de cœur télévisés de ce dimanche, les films bien sûr, avec TF1 à 21h10. Qu'est-ce qu'on a encore fait au bon Dieu? La comédie de Philippe de Chauvron avec Christian Clavier, Chantal Lauby. Rien ne va plus pour Claude et Marie Verneuil. Leurs gendres Rachid, David, K.O. et Charles ne veulent plus rester en France. Rachid souhaite s'installer en Algérie, David en Israël et Charles se voit bien commencer une carrière à Hollywood. Allons-y. Spectre, 007 Spectre, c'est à 21h10. C'est le film d'action évidemment de Sam Mendes, britannico-américain avec Daniel Craig et Christoph Waltz. C'est à Mexico pendant le jour des morts. James Bond tente de mettre la main sur Ciara, que monsieur, avant de mourir, lui avait dit de surveiller. Enfin bref, 007 se le tue avant d'être mis à pied par le nouveau M, qui voit qu'un mauvais œil arrivé de C, qui veut mettre fin au programme 00. Bond passe outre les ordres, comme d'hab. Et vous retrouvez à la télévision ce soir, évidemment, du sport. Pas spécialement ce soir, mais enfin, à 18h05, l'équipe Giro, cyclisme évidemment, et le championnat du monde de rugby à 7 ensuite, et Allemagne-Finlande en match amical de foot à Mayence. Et sur Vosges TV, à 21h, le monde comme il va, Lee Chevalier, entre et âme de Bernard Loirgan, né à Pékin en 1961. Lee Chevalier est une artiste plasticienne franco-chinoise au parcours singulier et à l'œuvre intense. Nourrie par une riche imagination, puisant son imagination et son inspiration surtout dans les cultures d'Asie et d'Europe. Utilisant l'encre de Chine, l'eau et le sable, elle compose sur sa toile un mélange subtil qui laisse une place importante au hasard et à l'imprévu. La fluidité de l'encre, l'artiste a ouvert

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2: Bonjour à tous, voici votre horoscope de ce dernier jour du mois de mai. Et c'est la fête des mères aujourd'hui, n'oubliez pas.
3: Bélier, vous avez un pouvoir magnétique sur les autres. Vos propos seront convaincants, alors surtout ne doutez pas de vous.
2: Taureau, le troisième décan se trouve dans une période délicate. Il va falloir relativiser les choses. Il n'y a rien d'inquiétant non plus.
3: Les Gémeaux, c'est le moment d'exprimer vos intentions professionnelles. On vous écoutera.
2: Cancer, organisez une réunion de famille. Vos proches apprécieront beaucoup cette attention.
3: Les Lions, il est temps d'accorder une priorité à certaines situations.
2: Vierge, c'est le moment de vous engager ou de saisir une opportunité. Une bonne journée en perspective vous attend.
3: Suivez donc le mouvement en balance, même s'il ne vous convient pas tout à fait en ce moment.
2: Scorpion, vous avancez en toute confiance. C'est comme si une bonne âme veillait sur vous.
3: Vous êtes sur le chemin de l'évolution professionnelle, Sagittaire. Vous marquez des points pour l'avenir.
2: Capricorne, on cherche à vous trahir. Si ce n'est pas déjà fait, vous serez donc sur la défensive.
3: Les Verseaux, laissez donc de côté le « qu'en dira-t-on ». Ce que l'on pense de vous n'a aucune importance.
2: Enfin, Poisson, vous bénéficiez d'un pouvoir magnétique sur les autres. Testez-le, vous verrez, ça marche. Bonne journée à tous, à demain pour un nouvel horoscope. Nous fêterons Justin en ce

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0: pour ce 31 mai. Bonne fête Pétronille, Pierrette, Perrette, Pernelle. Leur couleur le jaune, leur chiffre le 8. C'est aussi la Visitation qui célèbre la visite de Marie enceinte de Jésus à sa cousine Élisabeth, enceinte de Jean-Baptiste. Les naissances du 31 mai, Sandrine Bonner, l'actrice et réalisatrice. Hervé Guémard, l'homme politique. François Rollin, l'humoriste, acteur et scénariste. Henri Emmanueli, l'homme politique. Alain Duhamel, le journaliste. En 1930, c'est la naissance de Clint Eastwood, l'acteur, réalisateur et producteur de cinéma. Les décès en 2021, Romain Bouteille, auteur de théâtre, acteur et humoriste. En 2010, Louise Joséphine Bourgeois, sculptrice et plasticienne naturalisée américaine. En 2004, Étienne Roda-Gilles, l'auteur-compositeur. En 1999, Auguste Montfort, dit Le Breton, l'écrivain. En 2013, en foot, en finale de la Coupe de France, Bordeaux bat Evian Thonon de 3 à 2. En 2003, c'est le dernier vol du Concorde sous les couleurs de Air France. En 1989, c'est le démarrage de la 7, nouvelle chaîne de télévision diffusée par le satellite TDF1. En 1987, c'est l'inauguration du Futuroscope de Poitiers. En 1975, c'est la création de l'Agence spatiale européenne. En 1936, c'est la naissance des congés payés. En 1933, une loi de finances autorise la loterie nationale. Les produits seront affectés aux retraites des combattants. Le premier tirage, le 7 novembre 1933, au Trocadéro à Paris. En 1885, c'est les funérailles de Victor Hugo, de l'Arc de Triomphe jusqu'au Panthéon. En 1795, c'est la réouverture des églises. Et le dicton, à la Saint-Pétronille, pas de haie sans chenille. Et s'il pleut à la Saint-Pétronille, pendant 40 jours, elle trempe ses guenilles.
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1: Bonjour à tous, voici votre horoscope de ce dernier jour du mois de mai. Et c'est la fête des mères aujourd'hui, n'oubliez pas.
2: Bélier, vous avez un pouvoir magnétique sur les autres. Vos propos seront convaincants, alors surtout ne doutez pas de vous.
1: Taureau, le troisième décan se trouve dans une période délicate. Il va falloir relativiser les choses. Il n'y a rien d'inquiétant non plus.
2: Les Gémeaux, c'est le moment d'exprimer vos intentions professionnelles. On vous écoutera.
1: Cancer, organisez une réunion de famille. Vos proches apprécieront beaucoup cette attention.
2: Les Lions, il est temps d'accorder une priorité à certaines situations.
1: Vierge, c'est le moment de vous engager ou de saisir une opportunité. Une bonne journée en perspective vous attend.
2: Suivez donc le mouvement en balance, même s'il ne vous convient pas tout à fait en ce moment.
1: Scorpion, vous avancez en toute confiance. C'est comme si une bonne âme veillait sur vous.
2: Vous êtes sur le chemin de l'évolution professionnelle, Sagittaire. Vous marquez des points pour l'avenir.
1: Capricorne, on cherche à vous trahir. Si ce n'est pas déjà fait, vous serez donc sur la défensive.
2: Les Verseaux, laissez donc de côté le « qu'en dira-t-on ? » Ce que l'on pense de vous n'a aucune importance.
1: Enfin, Poisson, vous bénéficiez d'un pouvoir magnétique sur les autres. Testez-le, vous verrez, ça marche. Bonne journée à tous, à demain pour un nouvel horoscope. Nous fêterons Justin en ce 1er juin.

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1: Les organisations à venir au pays de Gérardmer, pays des Lacs, ou encore à la Bresse, vallée de la Mozotte, et un petit peu plus loin, on va suivre la rivière. Et le 13 juin, festival des Effoussenets, les Fatal Picards, et une touche d'optimisme, la base de loisirs de Saulsure, réservation sur LOASO, 25 euros. Vous entendrez d'ailleurs en interview les Fatal Picards sur Radio des Ballons. Le salon littérature jeunesse, c'est samedi 6 juin, entrée libre à Gérardmer, donc à la Média Ludothèque de 10h à 18h. Et entrée libre. Et ce sera à l'espace Tilleul, donc à Gérardmer, alentour éclat de lire à partir du 6 avril jusqu'au 6 juin, donc jusqu'au 6 juin, donc c'est toujours valable. Spectacle, balade comptée, exposition, rencontre, atelier, atelier d'écriture, conférence. La symphonie des aigles, ce sera le 13 juin, c'est beaucoup plus loin là, puisqu'il s'agit de la volerie des aigles, et une soirée qui débutera avec Entre ciel et terre. Une soirée emblématique, Symphonie des jeunes de Strasbourg. La soirée se prolongera ensuite dans une ambiance conviviale autour d'une buvette et d'un barbecue. Et vous vous renseignez donc près de la volerie des Aigles, vous allez les trouver sur internet. Je sais que le tarif est de 12 euros pour les adultes, 8 euros pour les enfants de 5 à 14 ans, 10,50 € pour le tarif réduit et 7 euros pour autre tarif réduit, celui des enfants. Des stations immersives donc au cœur du parc à découvrir avec ce qui est un événement un peu national d'ailleurs. Luc Arbogast, le chant des pierres, chapelle de Travexin à Cornimont. Ce sera le samedi 27 juin à 20h30 ainsi que le dimanche 28 juin à 16h. Le tarif est de 25 euros. Les places sont limitées. Vous réservez sur Hello Asso. Renseignements au 06 21 04 66 26 et chapelle.travexin@free.fr. Et il y a également un autre numéro de téléphone, 06 15 17 04 87, si le premier ne fonctionne pas. Petite restauration sur place, concert organisé par l'association des Amis de la Chapelle de Travexin.
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1: Pour ce 31 mai, bonne fête Pétronille, Pierrette, Perrette, Pernelle. Leur couleur le jaune, leur chiffre le 8. C'est aussi la Visitation qui célèbre la visite de Marie enceinte de Jésus à sa cousine Élisabeth, enceinte de Jean-Baptiste. Les naissances du 31 mai, Sandrine Bonner, l'actrice et réalisatrice. Hervé Guémard, l'homme politique. François Rollin, l'humoriste, acteur et scénariste. Henri Emmanueli, l'homme politique. Alain Duhamel, le journaliste. En 1930, c'est la naissance de Clint Eastwood, l'acteur, réalisateur et producteur de cinéma. Les décès en 2021. Romain Bouteille, auteur de théâtre, acteur et humoriste. En 2010, Louise Joséphine Bourgeois, sculptrice et plasticienne naturalisée américaine. En 2004, Étienne Roda-Gilles, l'auteur-compositeur. En 1999, Auguste Montfort, dit Le Breton, l'écrivain. En 2013, en foot, en finale de la Coupe de France, Bordeaux bat Évian-Thonon de 3-2. En 2003, c'est le dernier vol du Concorde sous les couleurs de Air France. En 1989, c'est le démarrage de la 7, nouvelle chaîne de télévision diffusée par le satellite TDF1. En 1987, c'est l'inauguration du Futuroscope de Poitiers. En 1975, c'est la création de l'Agence spatiale européenne. En 1936, c'est la naissance des congés payés. En 1933, une loi de finances autorise la loterie nationale. Les produits seront affectés aux retraites des combattants. Le premier tirage, le 7 novembre 1933, au Trocadéro à Paris. En 1885, c'est les funérailles de Victor Hugo, de l'Arc de Triomphe jusqu'au Panthéon. En 1795, c'est la réouverture des églises. Et le dicton, à la Saint-Pétronille, pas de haie sans chenille. Et s'il pleut à la Saint-Pétronille, pendant 40 jours, elle trempe ses guenilles.
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0: Passez une bonne matinée, il est 7h30.
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2: La vie au pays de Remiremont et aux alentours, dimanche 7 juin, à partir de 8h, c'est la rando trail stéphanoise organisée par l'association Courir Ensemble Vosges. Dimanche 7 juin, à 17h30, à la chapelle de la Suche, concert duo Jean-Pierre Como au piano et Xavier Girotto au saxophone, organisé par l'association Noctua. Et le jeudi 11 juin, Voyage imaginaire, le grand théâtre des sons et des histoires dans le cadre de la deuxième édition de la Dizaine des Arts organisée par la CC, la communauté de communes de la Porte des Vosges méridionale. Dit en entier, c'est quand même mieux. Le théâtre de la Miroiterie en spectacle, et ce sera du 4 au 7 juin, spectacle créé à la Miroiterie pour tous les goûts, pour tous les âges, buvette et petite restauration sur place, food truck le samedi. Alors, je vais vous donner le programme du vendredi soir, à 19h, je ne peux pas le prononcer, c'est par les collégiens, à 20h, Grolanda par l'atelier du jeudi, à 20h30, les secrets du palier par les adultes, samedi 6 juin, 10h, cap ou pas, cap, par les enfants. Et puis le 11h30, alors je préfère ne pas le prononcer, mais ce sera par les collégiens le retour. À 14h, le secret du palier par les adultes. À 15h45, le coq au village par les TTF BG. À 16h15, libre par la troupe du bout de la rue. Et à 16h30, Grolanta par l'atelier du jeudi, ce que j'ai pas pu prononcer, mais vous le savez certainement d'avance. Et food truck toute la journée, Val Traiteur, Flamencush, venez manger sur place. Réservation par SMS uniquement au 07 60 06 93 80. Et nom, jour, heure du spectacle, nombre de places que vous voulez. D'autres rendez-vous encore hein, pour les jours qui viennent. Et il y aura donc samedi 6 juin, l'Assemblée Générale et même la fin de saison des vendredis 5 juin, donc au samedi 6 juin, l'Assemblée Générale, le gymnase de Béchamp du judo. Alors le vendredi 5, l'Assemblée, c'est à 20h. Samedi 6, finale du Challenge des Hauts-de-Vosges. Déroulement de la journée de 8h30 à 18h. Les horaires sont approximatifs. Hein. Bon, c'est pas un horaire suisse, donc à 10h, remise des médailles baby judo. 10h30, séance de Taïso. 15h, remise des médailles mini poussins. 16h30, remise des poussins. Et 17h45, des benjamins.
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1: Bonjour à tous, voici votre horoscope de ce dernier jour du mois de mai. Et c'est la fête des mères aujourd'hui, n'oubliez pas.
2: Bélier, vous avez un pouvoir magnétique sur les autres. Vos propos seront convaincants, alors surtout ne doutez pas de vous.
1: Taureau, le troisième décan se trouve dans une période délicate. Il va falloir relativiser les choses. Il n'y a rien d'inquiétant non plus.
2: Les Gémeaux, c'est le moment d'exprimer vos intentions professionnelles. On vous écoutera.
1: Cancer, organisez une réunion de famille. Vos proches apprécieront beaucoup cette attention.
2: Les Lions, il est temps d'accorder une priorité à certaines situations.
1: Vierge, c'est le moment de vous engager ou de saisir une opportunité. Une bonne journée en perspective vous attend.
2: Suivez donc le mouvement en balance, même s'il ne vous convient pas tout à fait en ce moment.
1: Scorpion, vous avancez en toute confiance. C'est comme si une bonne âme veillait sur vous.
2: Vous êtes sur le chemin de l'évolution professionnelle, Sagittaire. Vous marquez des points pour l'avenir.
1: Capricorne, on cherche à vous trahir. Si ce n'est pas déjà fait, vous serez donc sur la défensive.
2: Les Verseaux, laissez donc de côté le « qu'en dira-t-on ». Ce que l'on pense de vous n'a aucune importance.
1: Enfin, Poisson, vous bénéficiez d'un pouvoir magnétique sur les autres. Testez-le, vous verrez, ça marche. Bonne journée à tous, à demain pour un nouvel horoscope. Nous fêterons Justin en ce 1er juin.
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1: Pour ce 31 mai, bonne fête Pétronille, Pierrette, Perrette, Pernelle. Leur couleur le jaune, leur chiffre le 8. C'est aussi la Visitation qui célèbre la visite de Marie enceinte de Jésus à sa cousine Élisabeth enceinte de Jean-Baptiste. Les naissances du 31 mai, Sandrine Bonner, l'actrice et réalisatrice. Hervé Guémard, l'homme politique. François Rollin, l'humoriste, acteur et scénariste. Henri Emmanueli, l'homme politique. Alain Duhamel, le journaliste. En 1930, c'est la naissance de Clint Eastwood, l'acteur, réalisateur et producteur de cinéma. Les décès en 2021, Romain Bouteille, auteur de théâtre, acteur et humoriste. En 2010, Louise Joséphine Bourgeois, sculptrice et plasticienne naturalisée américaine. En 2004, Étienne Roda-Gilles, l'auteur-compositeur. En 1999, Auguste Montfort, dit Le Breton, l'écrivain. En 2013, en foot, en finale de la Coupe de France, Bordeaux bat Evian Thonon de 3 à 2. En 2003, c'est le dernier vol du Concorde sous les couleurs de Air France. En 1989, c'est le démarrage de la 7, nouvelle chaîne de télévision diffusée par le satellite TDF1. En 1987, c'est l'inauguration du Futuroscope de Poitiers. En 1975, c'est la création de l'Agence spatiale européenne. En 1936, c'est la naissance des congés payés. En 1933, une loi de finances autorise la loterie nationale. Les produits seront affectés aux retraites des combattants. Le premier tirage, le 7 novembre 1933, au Trocadéro à Paris. En 1885, c'est les funérailles de Victor Hugo, de l'Arc de Triomphe jusqu'au Panthéon. En 1795, c'est la réouverture des églises. Et le dicton, à la Saint-Pétronille, pas de haie sans chenille. Et s'il pleut à la Saint-Pétronille, pendant 40 jours, elle trempe ses guenilles.
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2: La vie au pays de Remiremont et aux alentours, dimanche 7 juin, à partir de 8h, c'est la rando-trail, la stéphanoise, organisée par l'association Courir Ensemble Vosges. Dimanche 7 juin, à 17h30, à la chapelle de la Suche, concert duo Jean-Pierre Comeau au piano et Xavier Giroteau au saxophone, organisé par l'association Noctua. Et le jeudi 11 juin, Voyage imaginaire, le grand théâtre des sons et des histoires dans le cadre de la deuxième édition de la Dizaine des Arts organisée par la CC, la communauté de communes de la Porte des Vosges méridionales. Dit en entier, c'est quand même mieux. Le théâtre de la Miroiterie en spectacle, et ce sera du 4 au 7 juin, spectacle créé à la Miroiterie pour tous les goûts, pour tous les âges, buvette et petite restauration sur place, food truck, le samedi. Alors, je vais vous donner le programme du vendredi soir à 19h. Je ne peux pas le prononcer, c'est par les collégiens. À 20h, Grolanda par l'atelier du jeudi. À 20h30, les secrets du palier par les adultes. Samedi 6 juin, 10h, cap ou pas cap par les enfants. Et puis le 11h30, alors je préfère ne pas le prononcer, mais ce sera par les collégiens le retour. À 14h, le secret du palier par les adultes. À 15h45, le coq au village par les TTF BG. À 16h15, libre par la troupe du bout de la rue. Et à 16h30, Grolanta par l'atelier du jeudi. Ce que j'ai pas pu prononcer, mais vous le savez certainement d'avance. Et food truck toute la journée, Val Traiteur, Flamenkush, venez manger sur place. Réservation par SMS uniquement au 07 60 06 93 80. Et non, jour, heure du spectacle, le nombre de places que vous voulez. D'autres rendez-vous encore pour les jours qui viennent. Et il y aura donc samedi 6 juin, l'Assemblée Générale et même la fin de saison des vendredis 5 juin, donc au samedi 6 juin, l'Assemblée Générale au gymnase de Béchamp du judo. Alors le vendredi 5, l'assemblée, c'est à 20h. Samedi 6, finale du challenge des Hauts-de-Vosges. Déroulement de la journée de 8h30 à 18h. Les horaires sont approximatifs. Hein. Bon, c'est pas un horaire suisse. Donc à 10h, remise des médailles baby judo. 10h30, séance de taïso. 15h, remise des médailles mini poussin. 16h30, remise des poussins. Et 17h45, des benjamins.
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0: Bonjour à tous, voici votre horoscope de ce dernier jour du mois de mai. Et c'est la fête des mères aujourd'hui, n'oubliez pas.
1: Bélier, vous avez un pouvoir magnétique sur les autres. Vos propos seront convaincants, alors surtout ne doutez pas de vous.
0: Taureau, le troisième décan se trouve dans une période délicate. Il va falloir relativiser les choses. Il n'y a rien d'inquiétant non plus.
1: Les Gémeaux, c'est le moment d'exprimer vos intentions professionnelles. On vous écoutera.
0: Cancer, organisez une réunion de famille. Vos proches apprécieront beaucoup cette attention.
1: Les Lions, il est temps d'accorder une priorité à certaines situations.
0: Vierge, c'est le moment de vous engager ou de saisir une opportunité. Une bonne journée en perspective vous attend.
1: Suivez donc le mouvement en balance, même s'il ne vous convient pas tout à fait en ce moment.
0: Scorpion, vous avancez en toute confiance. C'est comme si une bonne âme veillait sur vous.
1: Vous êtes sur le chemin de l'évolution professionnelle, Sagittaire. Vous marquez des points pour l'avenir.
0: Capricorne, on cherche à vous trahir. Si ce n'est pas déjà fait, vous serez donc sur la défensive.
1: Les Verseaux, laissez donc de côté le « qu'en dira-t-on ». Ce que l'on pense de vous n'a aucune importance.
0: Enfin, Poisson, vous bénéficiez d'un pouvoir magnétique sur les autres. Testez-le, vous verrez, ça marche. Bonne journée à tous, à demain pour un nouvel horoscope. Nous fêterons juste un en ce 1er juin.
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2: La vie au pays de Remiremont et aux alentours, dimanche 7 juin, à partir de 8h, c'est la rando trail stéphanoise organisée par l'association Courir Ensemble Vosges. Dimanche 7 juin, à 17h30, à la chapelle de la Suche, concert duo Jean-Pierre Comeau au piano et Xavier Girotteau au saxophone, organisé par l'association Noctua. Et le jeudi 11 juin, Voyage imaginaire, le grand théâtre des sons et des histoires dans le cadre de la deuxième édition de la Dizaine des Arts organisée par la CC, la communauté de communes de la Porte des Vosges méridionales. Dit en entier, c'est quand même mieux. Le théâtre de la Miroiterie en spectacle, et ce sera du 4 au 7 juin, un spectacle créé à la Miroiterie pour tous les goûts, pour tous les âges, buvettes et petites restaurations sur place, food truck le samedi. Alors, je vais vous donner le programme du vendredi soir à 19h. Je ne peux pas le prononcer, c'est par les collégiens. À 20h, Grolanda par l'atelier du jeudi. À 20h30, les secrets du palier par les adultes. Samedi 6 juin, à 10h, cap ou pas cap par les enfants. Et puis le 11h30, alors je préfère ne pas le prononcer, mais ce sera par les collégiens le retour. À 14h, le secret du palier par les adultes. À 15h45, le coq au village par les TTF BG. À 16h15, libre par la troupe du bout de la rue. Et à 16h30, Grolanta par l'atelier du jeudi. Ce que j'ai pas pu prononcer, mais vous le savez certainement d'avance. Et food truck toute la journée, Val Traiteur, Flamenkush, venez manger sur place. Réservation par SMS uniquement au 07 60 06 93 80. Et non, jour, heure du spectacle, nombre de places que vous voulez. D'autres rendez-vous encore pour les jours qui viennent. Et il y aura donc samedi 6 juin, l'Assemblée Générale et même la fin de saison des vendredis 5 juin, donc au samedi 6 juin, l'Assemblée Générale, au gymnase de Béchamp du judo. Alors le vendredi 5, l'assemblée, c'est à 20h. Samedi 6, finale du challenge des Hauts-de-Vosges. Déroulement de la journée de 8h30 à 18h. Les horaires sont approximatifs. Hein. Bon, c'est pas un horaire suisse. Donc, à 10h, remise des médailles baby judo. 10h30, séance de Taiso. 15h, remise des médailles mini poussins. 16h30, remise des poussins. Et 17h45, des benjamins.
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3: Sébastien, président, directeur de la régie des Hautes-Mines. Alors, c'est une nouvelle nuit de la mine ?
4: C'est une nouvelle nuit de la mine, une 13e nuit de la mine, effectivement. Alors, une belle mouture. Alors, je ne sais pas si ce sera la plus belle en termes de fréquentation, en tout cas en termes de qualité, en termmes de météo, en termes d'animation proposée. Bah, sans nul doute que ce sera une belle édition, oui.
3: Des nouveautés ?
4: Ah, des nouveautés, alors, pas de grandes nouveautés, on va dire, mais dans le process, quand même, sur certaines choses. On parlait, Madame le maire parlait du bas-fourneau. Le bas-fourneau, cette année, la nouveauté, c'est qu'on le fait avec des soufflets qui ont été fabriqués ici, sur place, tels qu'ils existaient au Moyen-Âge, avec du bois, du tuyau et du cuir du tuyau, quand même. Donc, on peut dire que ceux-là, ils sont sourcés. Voilà, c'est la grande nouveauté, on va dire. Mais sinon, non, là, on est cette année sur une base, on va dire, une base saine et qui plaît toujours aux gens.
3: Oui, Isabelle Camion-Lacour, maire du Tillot, tu nous dis que ça a une base solide.
5: Oui, une base solide. Hein. C'est vrai qu'on le voit, la 13e nuit de la mine. Hein, les premières nuits de la mine ont démarré tout doucement. Et au fur et à mesure, il y avait des artisans qui venaient en plus. Et puis aujourd'hui, on a un socle solide, des artisans qui reviennent chaque année. Et puis des nouveautés aussi qu'on peut proposer. Et c'est vrai qu'on a mis en place aussi les bus, hein, les navettes. Parce que c'est vrai que l'année où on avait fait 1200 personnes, la première année où ça avait explosé. On avait un problème de sécurité forcément qu'on a réglé par ces navettes. Hein. Et c'est vrai que c'est confortable hein, parce qu'on se fait prendre en charge au niveau du musée. Et puis il y a trois bus, hein, donc les gens n'attendent pas avant de monter. Hein. Donc c'est une vraie belle soirée. En plus, une belle soirée avec un temps incroyable. C'est vrai qu'il y a 15 jours de ça, on n'y aurait pas cru. Donc voilà, c'est vrai que merci en tout cas à tous les bénévoles bénévoles qui ont participé, à nos services techniques qui ont aidé à la mise en place du site. Et puis ben, merci, un grand merci à l'équipe aussi de la Régie des Mines hein, qui porte le projet depuis 13 ans.
3: Et tu parlais des navettes, mais tout le monde y a accès ?
4: Ah, les navettes, tout le monde y a accès, oui, oui, absolument, c'est vraiment ouvert à tout le monde. Mais c'est ça finalement l'esprit de la mine, on parle des navettes, mais il faut parler au-dessus de l'entrée. L'entrée est gratuite, la seule chose qui soit payante, on va dire, c'est l'entrée de la mine, mais à des tarifs extrêmement réduits, 3 euros, 2 euros pour les enfants. Mais l'idée finalement, c'est d'offrir ce patrimoine, cette soirée, ce moment de convivialité à tout le monde. Voilà, c'est vraiment un moment de partage et d'échange.
3: Isabelle, un mot pour conclure ?
5: Eh ben, bonne soirée.

0: Bonjour à tous, voici votre horoscope de ce dernier jour du mois de mai. Et c'est la fête des mères aujourd'hui, n'oubliez pas.
1: Bélier, vous avez un pouvoir magnétique sur les autres. Vos propos seront convaincants, alors surtout ne doutez pas de vous.
0: Taureau, le troisième décan se trouve dans une période délicate. Il va falloir relativiser les choses. Il n'y a rien d'inquiétant non plus.
1: Les Gémeaux, c'est le moment d'exprimer vos intentions professionnelles. On vous écoutera.
0: Cancer, organisez une réunion de famille. Vos proches apprécieront beaucoup cette attention.
1: Les Lions, il est temps d'accorder une priorité à certaines situations.
0: Vierge, c'est le moment de vous engager ou de saisir une opportunité. Une bonne journée en perspective vous attend.
1: Suivez donc le mouvement en balance, même s'il ne vous convient pas tout à fait en ce moment.
0: Scorpion, vous avancez en toute confiance. C'est comme si une bonne âme veillait sur vous.
1: Vous êtes sur le chemin de l'évolution professionnelle, Sagittaire. Vous marquez des points pour l'avenir.
0: Capricorne, on cherche à vous trahir. Si ce n'est pas déjà fait, vous serez donc sur la défensive.
1: Les Verseaux, laissez donc de côté le « qu'en dira-t-on ? » Ce que l'on pense de vous n'a aucune importance.
0: Enfin, Poisson, vous bénéficiez d'un pouvoir magnétique sur les autres. Testez-le, vous verrez, ça marche. Bonne journée à tous, à demain pour un nouvel horoscope. Nous fêterons Justin en ce 1er juin.
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1: Nos coups de cœur télévisés de ce dimanche, les films bien sûr, avec TF1 à 21h10. Qu'est-ce qu'on a encore fait au bon Dieu? La comédie de Philippe de Chauvron avec Christian Clavier, Chantal Lauby. Rien ne va plus pour Claude et Marie Verneuil. Leurs gendres Rachid, David, K.O. et Charles ne veulent plus rester en France. Rachid souhaite s'installer en Algérie, David en Israël et Charles se voit bien commencer une carrière à Hollywood. Allons-y. Spectre, 007 Spectre, c'est à 21h10. C'est le film d'action évidemment de Sam Mendes, britannico américain avec Daniel Craig et Christoph Waltz. C'est à Mexico pendant le jour des morts. James Bond tente de mettre la main sur Ciara, que monsieur, avant de mourir, lui avait dit de surveiller. Enfin bref, 007 se le tue avant d'être mis à pied par le nouveau M, qui voit qu'un mauvais œil arrivé de C, qui veut mettre fin au programme 00. Bond passe outre les ordres, comme d'hab. Et vous retrouvez à la télévision ce soir, évidemment, du sport. Pas spécialement ce soir, mais enfin, à 18h05, l'équipe Giro, cyclisme évidemment, et le championnat du monde de rugby à 7 ensuite, et Allemagne-Finlande en match amical de foot à Mayence. Et sur Vosges TV, à 21h, le monde comme il va, Lee Chevalier, entre et âme de Bernard Loirgan, né à Pékin en 1961, Lee Chevalier est une artiste plasticienne franco-chinoise au parcours singulier et à l'œuvre intense. Nourrie par une riche imagination, puisant son imagination et son inspiration surtout dans les cultures d'Asie et d'Europe. Utilisant l'encre de Chine, l'eau et le sable, elle compose sur sa toile un mélange subtil qui laisse une place importante au hasard et à l'imprévu. La fluidité de l'encre, l'artiste a ouvert un nouveau champ.
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1: Et les organisations à venir au pays de Jérôme et pays des Lacs ou encore à la Bresse, vallée de la Mozotte et un petit peu plus loin, on va suivre la rivière. Et le 13 juin, festival des Effousnés, les Fatal Picards et une touche d'optimisme, la base de loisirs de Saulsure, réservation sur LOASO, 25 euros. Vous entendrez d'ailleurs en interview les Fatal Picards sur Radio des Ballons. Le salon littérature jeunesse, c'est samedi 6 juin, entrée libre à Gérardmer, donc à la Média Ludothèque de 10h à 18h. Et entrée libre. Et ce sera à l'espace Tilleul, donc à Gérardmer, alentour Éclat de Lire, à partir du 6 avril jusqu'au 6 juin, donc jusqu'au 6 juin. Donc c'est toujours valable. Spectacle, balade, comté, exposition, rencontre, atelier, atelier d'écriture, conférence. La Symphonie des Aigles, ce sera le 13 juin, c'est beaucoup plus loin là, puisqu'il s'agit de la Volerie des Aigles, et une soirée qui débutera avec Entre ciel et terre, une soirée emblématique, Symphonie des Jeunes de Strasbourg. La soirée se prolongera ensuite dans une ambiance conviviale autour d'une buvette et d'un barbecue. Et vous vous renseignez donc près de la Volerie des Aigles, vous allez les trouver sur internet. Sachez que le tarif est de 12 euros pour les adultes, 8 euros pour les enfants de 5 à 14 ans, 10,50 euros pour le tarif réduit et 7 euros pour autre tarif réduit, celui des enfants. Des stations immersives donc au cœur du parc à découvrir, avec ce qui est un événement un peu national d'ailleurs. Luc Arbogasti, le chant des pierres, chapelle de Travexin à Cornimont. Ce sera le samedi 27 juin à 20h30, ainsi que le dimanche 28 juin à 16h. Le tarif est de 25 euros. Les places sont limitées. Vous réservez sur Hello Asso. Renseignements au 06 2104 66 26 et chapelle.travexin@free.fr. Et il y a également un autre numéro de téléphone, 06 15 17 04 87, si le premier ne fonctionne pas. Petite restauration sur place, concert organisé par l'association des amis de la chapelle de Travexin.
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0: Bonjour à tous, heureuse de vous retrouver pour cette nouvelle émission des Didi Ballons. Nous sommes là jusque midi et demi avec Étienne qui vous attend au 03 29 28 10 34.
1: Bonjour.
0: Vas-y.
1: Bonjour.
0: Et aujourd'hui, je vais souhaiter une bonne fête à toutes les mamans. Passez un agréable moment déjà en notre compagnie. Et on va commencer avec de la part d'Isabelle pour sa petite maman chérie qui lui souhaite une bonne fête des mères au paradis. Tu me manques, je t'aime, gros bisous et gros câlin. Les yeux de la maman, Kenji Girac.
2: Bonjour.

0: De la part de Dylan, pour Sabrina, Amélie et Étienne, Kenji, le sourire.
1: Il est heureux.

petit souci de son. Je vous mets Roméo Maman, c'est de la part de Rémi de Saint-Maurice, pour toutes les mamans des Trois-Vallées. Roméo

c'était de la part d'Héloïse pour tous les armis. De la part de Sandrine et du grand Eric pour Sylvie, Patrick, Gaëtan, Sonia et Radio des Ballons, Mille Colombes, Mireille Mathieu.

03 29 8 28 10 34. Si vous laissez des messages, on ne peut pas vous rappeler, alors n'hésitez pas à nous rappeler. Étienne est là, il vous attend. Tout de suite, on écoute de la part de Robert de la classe 71 qui rappelle le repas des 75 ans le samedi 6 juin à Fraisse-sur-Moselle. Viens boire un petit coup à la maison.

De la part de Mathieu Marcel, pour son plaisir personnel et de l'équipe des radios des ballons, merci. Enfant de tout pays, Enrico Macias.

De ma part, je souhaite une bonne fête à ma petite maman. Je t'aime, ma petite maman. Je te mets Parle-moi, maman, de Robert Mira.

De la part de Sandrine et du grand Eric, pour Luc, Christelle, Lizzie, Pierrot et Martine et l'équipe de Radio des Ballons, merci. On écoute Femmes des années 80, Michel Sardou.

0: Je la remettrai un peu plus tard. Nous allons nous séparer un petit peu pour une petite pause. On se retrouve tout à l'heure. N'hésitez pas à nous rappeler. Nous sommes là jusque midi et demi au 03 29 28 10 34. À tout à l'heure.
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4: La vie au pays de Remiremont et aux alentours, dimanche 7 juin, à partir de 8h, c'est la rando trail stéphanoise organisée par l'association Courir Ensemble Vosges. Dimanche 7 juin, à 17h30, à la chapelle de la Suche, concert duo Jean-Pierre Como au piano et Xavier Girotto au saxophone, organisé par l'association Noctua. Et le jeudi 11 juin, Voyage imaginaire, le grand théâtre des sons et des histoires dans le cadre de la deuxième édition de la Dizaine des Arts organisée par la CC, la communauté de communes de la Porte des Vosges méridionale. Dit en entier, c'est quand même mieux. Le théâtre de la miroiterie en spectacle, et ce sera du 4 au 7 juin, spectacle créé à la miroiterie. Pour tous les goûts, pour tous les âges, buvette et petite restauration sur place, food truck le samedi. Alors, je vais vous donner le programme du vendredi soir à 19h. Je ne peux pas le prononcer, c'est par les collégiens. À 20h, Grolanda par l'atelier du jeudi. À 20h30, les secrets du palier par les adultes. Samedi 6 juin, 10h, cap ou pas cap par les enfants. Et puis le 11h30, alors je préfère ne pas le prononcer, mais ce sera par les collégiens le retour. À 14h, le secret du palier par les adultes. À 15h45, le coq au village par les TTF BG. À 16h15, libre par la troupe du bout de la rue. Et à 16h30, Grolanta par l'atelier du jeudi, ce que j'ai pas pu prononcer, mais vous le savez certainement d'avance. Et food truck toute la journée, Val Traiteur, Flamenkuch, venez manger sur place. Réservation par SMS uniquement au 07 60 06 93 80. Et non, jour, heure du spectacle, nombre de places que vous voulez. D'autres rendez-vous encore hein, pour les jours qui viennent. Et il y aura donc samedi 6 juin, l'Assemblée Générale et même la fin de saison des vendredis 5 juin, donc au samedi 6 juin, l'Assemblée Générale, gymnase de Béchamp du judo. Alors le vendredi 5, l'assemblée c'est à 20h, samedi 6, finale du challenge des Hauts-de-Vosges, déroulement de la journée de 8h30 à 18h, les horaires sont approximatifs, hein. Bon c'est pas un horaire suisse, donc à 10h, remise des médailles baby judo, 10h30, séance de taïso, 15h, remise des médailles mini poussins, 16h30, remise des poussins et 17h45, des benjamins.
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Je vais me joindre à cette dédicace. C'est pour mon petit papa. C'est de la part de sa femme Monique avec 67 bisous. Un joyeux anniversaire à Alain, le déserteur, les Sunlight. Gros bisous.

De la part d'Héloïse pour Adrien et sa maman qui est partie trop tôt, on écoute le Mistral gagnant, Renaud.

De la part d'Amélie, pour sa maman et sa sœur, pour leur souhaiter une bonne fête des mamans. Merci ma puce. Je t'aime maman Laurie.

Une petite histoire sur cette jolie chanson de ma fille. Il y a des fois, les mamans, on baisse les bras, on se dit qu'on n'est pas à la hauteur. Et un jour, on regarde Facebook et on s'aperçoit notre fille, elle nous a mis « Je t'aime, maman » de Laurie. Voilà. Un gros bisou à ma fille. Et tout de suite, on écoute de la part de Janine pour son plaisir personnel. Après toi, Wikiland douce.

De la part de Tata Monique, pour souhaiter un joyeux anniversaire à Isabelle avec 49 bisous, une pensée pour sa maman qui lui manque beaucoup, et de gros bisous à Lina et Mehdi. C'est ma prière, Maï Brandt.

on va se séparer pour une petite pause, une courte pause. Je vous dis à tout à l'heure. N'hésitez pas à appeler. Il reste de la place au 03 29 28 10 34. Je vous dis à tout à l'heure.

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2: Et les organisations à venir au pays de Jérôme et pays des Lacs ou encore à la Bresse, vallée de la Mozotte et un petit peu plus loin, on va suivre la rivière et le 13 juin, festival des Effousnés, les Fatal Picards et une touche d'optimisme, la base de loisirs de Saulsure, réservation sur LOASO, 25 euros. Vous entendrez d'ailleurs en interview les Fatal Picards sur Radio des Ballons. Le salon littérature jeunesse, c'est samedi 6 juin, entrée libre à Gérardmer, donc à la Média Ludothèque de 10h à 18h. Et entrée libre. Et ce sera à l'espace Tilleul, donc à Gérardmer, alentour. Éclat de lire à partir du 6 avril jusqu'au 6 juin, donc jusqu'au 6 juin, donc c'est toujours valable. Spectacle, balade, comté, exposition, rencontre, atelier, atelier d'écriture, conférence. La symphonie des aigles, ce sera le 13 juin, c'est beaucoup plus loin là, puisqu'il s'agit de la volerie des aigles et une soirée qui débutera avec Entre ciel et terre. Soirée emblématique, Symphonie des jeunes de Strasbourg. La soirée se prolongera ensuite dans une ambiance conviviale autour d'une buvette et d'un barbecue. Et vous vous renseignez donc près de la volerie des aigles, vous allez les trouver sur internet. Sachez que le tarif est de 12 euros pour les adultes, 8 euros pour les enfants de 5 à 14 ans, 10,50 euros pour le tarif réduit et 7 euros pour autre tarif réduit, celui des enfants. Des stations immersives donc au cœur du parc à découvrir avec ce qui est un événement un peu national d'ailleurs. Luc Arbogasti, le chant des pierres, chapelle de Travexin à Cornimont. Ce sera le samedi 27 juin à 20h30 ainsi que le dimanche 28 juin à 16h. Le tarif est de 25 euros. Les places sont limitées. Vous réservez sur Hello Asso. Renseignements au 06 21 04 66 26 et chapelle.travexin@free.fr. Et il y a également un autre numéro de téléphone, 06 15 17 04 87, si le premier ne fonctionne pas. Petite restauration sur place, concert organisé par l'association des amis de la chapelle de Travexin.
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C'était de la part de Patrice pour Liliane, René, Monique, Alain, à qui il souhaite un bon anniversaire, Sabrina et ses enfants, Elodie et les siens, Nancy et sa famille. Tout de suite, on écoute de la part de Chantal pour Martine, Sophie, Christine, Flore, Françoise et une bonne fête des mamans. Revient Hervé Villard.

De la part d'Isabelle, pour remercier son parrain Patrice, sa tata Monique et sa cousine Sabrina pour son anniversaire, avec de gros bisous à tous. La farandole bruxelloise Carmelita.

De la part de sa maman Monique pour Sabrina, Nancy et Cyril, ses petits-enfants et son arrière-petit-fils, avec des remerciements pour la dédicace qui l'a beaucoup touché. Les BTS, Urbit.

0: Tout de suite après, nous allons écouter de la part de Didi pour la fête de sa maman Patricia, qui l'aime très fort, avec de gros bisous. Ça sera Je t'aime avec Lara Fabian. Ce sera la dernière chanson. Celle qui reste, on les passera dans 15 jours, on vous le promet. Là, on veut se quitter. On vous souhaite un très bon dimanche, une bonne fête des mamans. Passez une bonne journée. Merci pour tous vos appels.
1: Bon dimanche. Bon dimanche à tous et à toutes.
0: Bye bye.

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0: 21h. Événement ouvert à tous, animé par les professeurs et les élèves, avec visite de l'établissement, escape game, jeux, mini-ferme, un marché des producteurs locaux, avec aussi food truck et glaciers. Le samedi 6 juin, l'association Hôpital Loisirs vous propose un marché artisanal ainsi qu'un vide-grenier dans le parc de l'hôpital local du Tillou de 10h à 17h en entrée libre avec de nombreux exposants, petite restauration. Si vous souhaitez exposer pour le vide-grenier, écrivez à l'adresse sandrine.sebold@c2hvm.fr. La société de pêche de rue organise la fête de la pêche, un rendez-vous gratuit pour les enfants de 7 à 12 ans le samedi 6 juin à partir de 14h jusqu'à 17h. Ce sera à l'étang de la Roche, au programme animation, initiation, prêt de matériel et goûter offert. La course des trois ballons avec deux épreuves passera le samedi 6 juin au Tillou de 7h30 à 11h. Vous allez pouvoir venir encourager les cyclistes avenue de la Résistance, rue du Vaxeux, rue des Libérateurs, rue de la Courbe, également rue de la Gare et rue de la Favée, avec aussi quelques perturbations au niveau de la circulation sur ces axes. Et c'est la foire au beignet du Tillou que vous allez pouvoir retrouver pour le dimanche 7 juin. Pendant toute la journée, de nombreux stands tenus par les différentes associations participantes. Elles vous proposeront plein de bonnes choses à déguster, avec aussi pas mal d'animations tout au long de cette journée. De la musique essentiellement, également exposition de véhicules anciens par exemple. Il y aura bien évidemment l'élection de Miss et Mister Beignet, avec des lots à remporter pour les élus. Vous pouvez donc participer à ce concours en vous inscrivant auprès d'Anime Tillou au 06 88 07 78 15 ou bien à l'adresse animetillou 88 160@gmail.com. Le dimanche 7 juin, Rue Anime et la SVM vous propose un marché au plus à Rue sur Moselle, avec aussi restauration et buvette sur place. Si vous souhaitez réserver des emplacements, contactez le 06 69 99 83 47. Si la saison estivale du Théâtre du Peuple de Bussan commence le 16 juillet avec la grande pièce de l'été Héritier des Brumes, la folle histoire du Théâtre du Peuple, eh bien il y a des rendez-vous avant ça qui vous seront proposés, comme par exemple le vendredi 12 juin, le bal des habitants d'ici et de passage, ce sera à partir de 19h Hall de la Mouline à Bussan. Le samedi 13 juin, répétition publique pour Héritier des Brumes de 14h à 17h au Théâtre du Peuple. Le dimanche 14 juin, eh bien, il y aura les portes ouvertes du théâtre, proposé de 11h à 17h. Renseignements et billetterie sur le site théâtredupeuple.com. L'atelier d'expression corporelle de la MJC du Tillou vous propose un spectacle de danse le samedi 13 juin à 20h30 à la salle Omnisport, avec une entrée à 9€ pour les adultes, 3€ pour les 6-12 ans, avec également vente de sandwich.
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15: Sébastien, président, directeur de la régie du Haute-Mine. Alors, c'est une nouvelle nuit de la mine ?
16: C'est une nouvelle nuit de la mine, une 13e nuit de la mine, effectivement. Alors, une belle mouture. Alors, je ne sais pas si ce sera la plus belle en termes de fréquentation. En tout cas, en termes de qualité, en termes de météo, en termes d'animation proposée. Bah, sans nul doute que ce sera une belle édition, oui.
15: Des nouveautés ?
16: Ah, des nouveautés, alors... Pas de grandes nouveautés, on va dire, mais dans le process, quand même, sur certaines choses. On parlait, Madame le maire parlait du bas-fourneau. Le bas-fourneau, cette année, la nouveauté, c'est qu'on le fait avec des soufflets qui ont été fabriqués ici, sur place, tels qu'ils existaient au Moyen-Âge, avec du bois, du tuyau et du cuir du tuyau, quand même. Donc, on peut dire que ceux-là, ils sont sourcés. Voilà, c'est la grande nouveauté, on va dire. Mais sinon, non, là, on est cette année sur une base, on va dire, une base saine et qui plaît toujours aux gens.
15: Oui, Isabelle Camion-Lacour, maire du Tillot, tu nous dis que ça a une base solide.
17: Oui, une base solide. Hein. C'est vrai qu'on le voit, la 13e nuit de la mine. Hein, les premières nuits de la mine ont démarré tout doucement. Et au fur et à mesure, il y avait des artisans qui venaient en plus. Et puis aujourd'hui, on a un socle solide, des artisans qui reviennent chaque année. Et puis des nouveautés aussi qu'on peut proposer. Et c'est vrai qu'on a mis en place aussi les bus, hein, les navettes. Parce que c'est vrai que l'année où on avait fait 1200 personnes, la première année où ça avait explosé. On avait un problème de sécurité forcément qu'on a réglé par ces navettes. Hein. Et c'est vrai que c'est confortable hein, parce qu'on se fait prendre en charge au niveau du musée. Et puis, il y a 3 bus, hein, donc les gens n'attendent pas avant de monter. Hein. Donc, c'est une vraie belle soirée. En plus, une belle soirée avec un temps incroyable. C'est vrai qu'il y a 15 jours de ça, on n'y aurait pas cru. Donc, voilà, c'est vrai que merci en tout cas à tous les bénévoles qui ont participé, à nos services techniques qui ont aidé à la mise en place du site. Et puis merci, un grand merci à l'équipe aussi de la régie des mines hein, qui porte le projet depuis 13 ans.
15: Et tu parlais des navettes, mais tout le monde y a accès ?
16: à les navettes, tout le monde y a accès. Oui, oui, absolument, c'est vraiment ouvert à tout le monde. Mais c'est ça, finalement, l'esprit de la mine. On parle des navettes, mais il faut parler au-dessus de l'entrée. L'entrée est gratuite. La seule chose qui soit payante, on va dire, c'est l'entrée de la mine, mais à des tarifs extrêmement réduits, 3 euros, 2 euros pour les enfants. Mais l'idée, finalement, c'est d'offrir ce patrimoine, cette soirée, ce moment de convivialité à tout le monde. Voilà, c'est vraiment un moment de partage et d'échange.
15: Isabelle, un mot pour conclure ?
17: Eh bien, bonne soirée.
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0: cinéma, l'entracte de Vanier, un ciné-rencontre vous est proposé avec Forêt Rouge. C'est un documentaire signé Laurie Lassalle. Et nous allons suivre la célèbre ZAD Notre-Dame-des-Landes. Suite à l'abandon du projet d'aéroport, la forêt se transforme en territoire de lutte. La ZAD devient une terre de métamorphose avec les idéaux des habitants qui se confrontent à la répression de l'État. Le Diable s'habille en Prada 2 est à voir dans plusieurs salles. Vous pourrez le retrouver au Majestic de Remiremont, au Grand Écran à la Bresse, au Casino du Lac à Gérardmer. Cette comédie dramatique est réalisée par David Frankel et on y retrouve, eh bien comme dans le premier volet, Meryl Streep, Anne Hathaway, Emily Blunt, Miranda, Andy, Emily, Nigel replonge dans l'univers impitoyable et glamour du magazine Runaway et des rues new-yorkaises où l'élégance est une arme redoutable. Un film qui a reçu la note de 3 sur 5 par la presse, note sur Allociné, et 3,2 pour les spectateurs. À la MCL de Gérardmer, retrouver juste une illusion. C'est la comédie dramatique signée Olivier Nakache et Eric Toledano. Un film dans lequel jouent Louis Garrel, Camille Cotin, Pierre Lottin également. L'histoire nous plonge en 1985. Vincent, bientôt 13 ans, vit en banlieue parisienne dans une famille de classe moyenne. Et on va découvrir bien tout ce petit monde à travers les yeux de cet adolescent. Et c'est un film qui a reçu plutôt un bon accueil, hein, puisqu'il est noté 3,8 par la presse et 4,1 par les spectateurs. La comédie pour le plaisir est encore à l'affiche. Vous pourrez la retrouver au Casino du Lac à Gérardmer et puis au Majestic de Remiremont. Un film signé Rim Kérissi avec Alexandre Alamy et François Cluzet dans les rôles principaux. C'est l'histoire d'une femme qui avoue qu'elle n'a jamais eu d'orgasme et son mari ingénieur décide de révolutionner le plaisir féminin. 3,1 c'est la note de la presse, 3,8 celle des spectateurs. L'objet du délit, c'est le nouveau film signé Agnès Jaoui que vous retrouverez au Majestic de Remiremont. Elle joue dans le film aux côtés de Daniel Auteuil. Et ce film nous amène dans les coulisses d'une ambitieuse production d'opéra, Les Noces de Figaro. Et les tensions montent lorsqu'une accusation d'agression sexuelle éclate. Ce film a été noté 3,3 par la presse et 3,4 par les spectateurs. À Remiremont, au Majestic, vous pourrez découvrir Mata, un thriller signé Rachel Lang avec Eye Aydara, Joséphine Japy ou encore Raphaël Personnaz. Et dans cette histoire, une espionne française persuadée que ses supérieurs lui cachent des informations cruciales va se lancer dans une enquête hors de tout cadre officiel. Ce film a été noté 3,2 par la presse et 2,6 par les spectateurs.
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1: La vie au pays de Remiremont et aux alentours. Dimanche 7 juin, à partir de 8h, c'est la rando trail à Stéphanoise, organisée par l'association Courir Ensemble Vosges. Dimanche 7 juin, à 17h30, à la chapelle de la Suche, concert duo Jean-Pierre Comeau au piano et Xavier Girotto au saxophone, organisé par l'association Noctua. Et le jeudi 11 juin, Voyage imaginaire, le grand théâtre des sons et des histoires dans le cadre de la deuxième édition de la Dizaine des Arts organisée par la CC, la communauté de communes de la Porte des Vosges méridionale. Dit en entier, c'est quand même mieux. Le théâtre de la Miroiterie en spectacle, et ce sera du 4 au 7 juin, spectacle créé à la Miroiterie pour tous les goûts, pour tous les âges, buvette et petite restauration sur place, food truck le samedi. Alors, je vais vous donner le programme du vendredi soir. À 19h, je ne peux pas le prononcer, c'est par les collégiens. À 20h, Grolanda par l'atelier du jeudi. À 20h30, les secrets du palier par les adultes. Samedi 6 juin, à 10h, cap ou pas cap par les enfants. Et puis, le 11h30, alors je préfère ne pas le prononcer, mais ce sera par les collégiens le retour. À 14h, le secret du palier par les adultes. À 15h45, le coq au village par les TTF BG. À 16h15, libre par la troupe du bout de la rue. Et à 16h30, Grolanta par l'atelier du jeudi. Ce que j'ai pas pu prononcer, mais vous le savez certainement d'avance. Et food truck toute la journée, Val Traiteur. Flamenkuch, venez manger sur place. Réservation par SMS uniquement au 07 60 06 93 80. Et non, jour, heure du spectacle, nombre de places que vous voulez. D'autres rendez-vous encore hein, pour les jours qui viennent. Et il y aura donc samedi 6 juin, l'Assemblée Générale et même la fin de saison des vendredis 5 juin, donc au samedi 6 juin, l'Assemblée Générale, le gymnase de Béchamp du judo. Alors le vendredi 5, l'assemblée c'est à 20h, samedi 6, finale du challenge des Hauts-de-Vosges, déroulement de la journée de 8h30 à 18h, les horaires sont approximatifs, hein. Bon c'est pas un horaire suisse, donc à 10h, remise des médailles baby judo, 10h30, séance de taïso, 15h, remise des médailles mini poussin, 16h30, remise des poussins et 17h45, des benjamins.
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11: Et les organisations à venir au pays de Gérardmer, pays des Lacs, ou encore à la Bresse, vallée de la Mosotte, et un petit peu plus loin, on va suivre la rivière. Et le 13 juin, festival des Effoussenets, les Fatal Picards, et une touche d'optimisme, la base de loisirs de Saulsure, réservation sur LOASO, 25 euros. Vous entendrez d'ailleurs en interview les Fatal Picards sur Radio des Ballons. Le salon littérature jeunesse, c'est samedi 6 juin, entrée libre à Gérardmer, donc à la Média Ludothèque de 10h à 18h. Et entrée libre. Et ce sera à l'espace Tilleul, donc à Gérardmer, alentour éclat de lire à partir du 6 avril jusqu'au 6 juin, donc jusqu'au 6 juin, donc c'est toujours valable. Spectacle, balade, comté, exposition, rencontre, atelier, atelier d'écriture, conférence. La symphonie des aigles, ce sera le 13 juin, c'est beaucoup plus loin là, puisqu'il s'agit de la volerie des aigles, et une soirée qui débutera avec Entre ciel et terre. Soirée emblématique, Symphonie des jeunes de Strasbourg. La soirée se prolongera ensuite dans une ambiance conviviale autour d'une buvette et d'un barbecue. Et vous vous renseignez donc près de la volerie des aigles, vous allez les trouver sur internet. Sachez que le tarif est de 12 euros pour les adultes, 8 euros pour les enfants de 5 à 14 ans, 10,50 euros pour le tarif réduit et 7 euros pour autre tarif réduit, celui des enfants. Des stations immersives donc au cœur du parc à découvrir avec ce qui est un événement un peu national d'ailleurs. Luc Arbogast, le chant des pierres, chapelle de Travexin à Cornimont. Ce sera le samedi 27 juin à 20h30, ainsi que le dimanche 28 juin à 16h. Le tarif est de 25 euros. Les places sont limitées. Vous réservez sur Hello Asso. Renseignements au 06 21 04 66 26 et chapelle.travexin@free.fr. Et il y a également un autre numéro de téléphone, 06 15 17 04 87, si le premier ne fonctionne pas. Petite restauration sur place, concert organisé par l'association des Amis de la Chapelle de Travexin.
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0: à Ramonchamp. La Syrie du Hou recherche actuellement un opérateur machine pour un poste à 35 heures. Et puis également un trieur, là encore pour un poste à 35 heures. Pour ces offres, vous pouvez contacter le 03 29 25 01 93 ou bien l'adresse conta@syrieduhou.fr. Sur Cornimont, un conducteur de ligne est recherché. C'est pour une mission intérimaire de 12 mois à 35 heures par semaine. Et pour postuler, on vous demande au moins un an d'expérience. Transdev Grand Est à Remiremont est actuellement à la recherche d'un conducteur de car. Poste en CDI à temps partiel, 32 heures par semaine, avec aussi certains postes les week-ends. Alors vous devez être titulaire d'un permis D et d'un FIMO option voyageur. L'enseigne Carrefour de Remiremont est à la recherche d'un boucher. C'est pour un poste en CDI à 37h30 par semaine. Un poste qui est ouvert aux débutants avec formation CAP, BEP ou équivalent en boucherie. Un conducteur de ligne est recherché sur la commune du Girmont-Val d'Ajol. C'est pour une mission intérimaire de 10 mois à 40 heures par semaine. Il vous est demandé au moins un an d'expérience. Plusieurs postes avec l'EHPAD résidence du Val de Joie situé au Val d'Ajol, avec tout d'abord un poste d'aide soignant en gériatrie pour un CDD de 3 mois à 35 heures par semaine, un poste ouvert aux débutants diplômés. Il est également recherché pour ce même établissement un infirmier ou infirmière en gériatrie, poste cette fois en CDI à 35 heures par semaine, ouvert aux débutants, formation Bac plus 3 plus 4 ou équivalent infirmier. Et puis enfin, un psychologue est recherché toujours pour ce même établissement, là c'est pour un CDD de 6 mois à 35 heures par semaine, poste ouvert aux débutants avec formation Bac plus 5 ou équivalent en psychologie. Sur Gérardmer, il est recherché un technicien eau et assainissement pour un contrat à durée déterminée de 6 mois. C'est à 35 heures par semaine. Ce poste est ouvert aux débutants et il faut être titulaire du permis B. La boulangerie du Lac à Gérardmer est à la recherche d'un pâtissier tourier. C'est pour un poste en CDI à 35 heures par semaine. 12 mois d'expérience vous sont demandés avec le permis B et formation CAP-BEP. La boucherie Tisserand William à Sonrue-Longemer recherche un vendeur en charcuterie-épicerie pour un poste en CDI à 35 heures par semaine et c'est un poste qui est ouvert aux débutants. La municipalité de la Bresse recherche un employé polyvalent en établissement hôtelier pour un CDD de 3 mois à 35 heures par semaine. Pour ce poste, il faut maîtriser l'anglais et avoir au moins un an d'expérience.
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0: malentracte de vanille ciné rencontre vous est proposé avec Forêt Rouge. C'est un documentaire signé Laurie Lassalle. Et nous allons suivre la célèbre ZAD Notre-Dame-des-Landes. Suite à l'abandon du projet d'aéroport, la forêt se transforme en territoire de lutte. La ZAD devient une terre de métamorphose avec les idéaux des habitants qui se confrontent à la répression de l'État. Le Diable s'habille en Prada 2 est à voir dans plusieurs salles. Vous pourrez le retrouver au Majestic de Remiremont, au Grand Écran à la Bresse, au Casino du Lac à Gérardmer. Cette comédie dramatique est réalisée par David Frankel et on y retrouve, eh bien, comme dans le premier volet, Meryl Streep, Anne Hathaway, Emily Blunt, Miranda, Andy, Emily, Nigel replongent dans l'univers impitoyable et glamour du magazine Runaway et des rues new-yorkaises où l'élégance est une arme redoutable. Un film qui a reçu la note de 3 sur 5 par la presse, note sur Allociné, et 3,2 pour les spectateurs. À la MCL de Gérardmer, retrouvez Juste une illusion. C'est la comédie dramatique signée Olivier Nakache et Enrique Toledano. Un film dans lequel jouent Louis Garrel, Camille Cotin, Pierre Lotin également. L'histoire nous plonge en 1985. Vincent, bientôt 13 ans, vit en banlieue parisienne dans une famille de classe moyenne. Et on va découvrir bien tout ce petit monde à travers les yeux de cet adolescent. Et c'est un film qui a reçu plutôt un bon accueil hein, puisqu'il est noté 3,8 par la presse et 4,1 par les spectateurs. La comédie Pour le plaisir est encore à l'affiche. Vous pourrez la retrouver au Casino du Lac à Gérardmer et puis au Majestic de Remiremont. Un film signé Rim Kérissi avec Alexandre Alamy et François Cluzet dans les rôles principaux. C'est l'histoire d'une femme qui avoue qu'elle n'a jamais eu d'orgasme et son mari ingénieur décide de révolutionner le plaisir féminin. 3,1 c'est la note de la presse, 3,8 celle des spectateurs. L'objet du délit, c'est le nouveau film signé Agnès Jaoui que vous retrouverez au Majestic de Remiremont. Elle joue dans le film aux côtés de Daniel Auteuil. Et ce film nous amène dans les coulisses d'une ambitieuse production d'opéra, Les Noces de Figaro. Et les tensions montent lorsqu'une accusation d'agression sexuelle éclate. Ce film a été noté 3,3 par la presse et 3,4 par les spectateurs. À Remiremont, au Majestic, vous pourrez découvrir Mata, un thriller signé Rachel Lang avec Eye Aydara, Joséphine Japy ou encore Raphaël Personnaz. Et dans cette histoire, une espionne française persuadée que ses supérieurs lui cachent des informations cruciales va se lancer dans une enquête hors de tout cadre officiel. Ce film a été noté 3,2 par la presse et 2,6 par les spectateurs.
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1: Le coup de cœur télévisé de ce dimanche, les films bien sûr, avec TF1 à 21h10. Qu'est-ce qu'on a encore fait au bon Dieu? La comédie de Philippe de Chauvron avec Christian Clavier, Chantal Lauby. Rien ne va plus pour Claude et Marie Verneuil. Leurs gendres Rachid, David, K.O. et Charles ne veulent plus rester en France. Rachid souhaite s'installer en Algérie, David en Israël et Charles se voit bien commencer une carrière à Hollywood. Allons-y. Spectre, 007 Spectre, c'est à 21h10. C'est le film d'action évidemment de Sam Mendes, britannico-américain avec Daniel Craig et Christoph Waltz. C'est à Mexico pendant le jour des morts. James Bond tente de mettre la main sur Ciara, que monsieur, avant de mourir, lui avait dit de surveiller. Enfin bref, 007 se le tue avant d'être mis à pied par le nouveau M, qui voit qu'un mauvais œil arrivé de C, qui veut mettre fin au programme 00. Bond passe outre les ordres, comme d'hab. Et vous retrouvez à la télévision ce soir, évidemment, du sport. Pas spécialement ce soir, mais enfin, à 18h05, l'équipe Giro, cyclisme évidemment, et le championnat du monde de rugby à 7 ensuite, et Allemagne-Finlande en match amical de foot à Mayence. Et sur Vosges TV, à 21h, le monde comme il va, Lee Chevalier, entre et âme de Bernard Loirgan, né à Pékin en 1961, Lee Chevalier est une artiste plasticienne franco-chinoise au parcours singulier et à l'œuvre intense. Nourrie par une riche imagination, puisant son imagination et son inspiration surtout dans les cultures d'Asie et d'Europe. Utilisant l'encre de Chine, l'eau et le sable, elle compose sur sa toile un mélange subtil qui laisse une place importante au hasard et à l'imprévu. La fluidité de l'encre, l'artiste a ouvert un nouveau champ.
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2: La vie au pays de Remiremont et aux alentours, dimanche 7 juin, à partir de 8h, c'est la rando trail stéphanoise organisée par l'association Courir Ensemble Vosges. Dimanche 7 juin, à 17h30, à la chapelle de la Suche, concert duo Jean-Pierre Como au piano et Xavier Girotto au saxophone, organisé par l'association Noctua. Et le jeudi 11 juin, Voyage imaginaire, le grand théâtre des sons et des histoires dans le cadre de la deuxième édition de la Dizaine des Arts organisée par la CC, la communauté de communes de la Porte des Vosges méridionale. Dit en entier, c'est quand même mieux. Le théâtre de la miroiterie en spectacle, et ce sera du 4 au 7 juin, un spectacle créé à la miroiterie pour tous les goûts, pour tous les âges, buvette et petite restauration sur place, food truck, le samedi. Alors, je vais vous donner le programme du vendredi soir. À 19h, je ne peux pas le prononcer, c'est par les collégiens. À 20h, Grolanda par l'atelier du jeudi. À 20h30, les secrets du palier par les adultes. Samedi 6 juin, à 10h, cap ou pas cap, par les enfants. Et puis le 11h30, alors je préfère ne pas le prononcer, mais ce sera par les collégiens le retour. À 14h, le secret du palier par les adultes. À 15h45, le coq au village par les TTFBG. À 16h15, libre par la troupe du bout de la rue. Et à 16h30, Grolanta par l'atelier du jeudi, ce que j'ai pas pu prononcer, mais vous le savez certainement d'avance. Et food truck toute la journée, Val Traiteur, Flamenkuch, venez manger sur place. Réservation par SMS uniquement au 07 60 06 93 80. Et non, jour, heure du spectacle, nombre de places que vous voulez. D'autres rendez-vous encore hein, pour les jours qui viennent. Et il y aura donc samedi 6 juin, l'Assemblée Générale et même la fin de saison des vendredis 5 juin, donc au samedi 6 juin, l'Assemblée Générale, le gymnase de Béchamp du judo. Alors le vendredi 5, l'Assemblée, c'est à 20h. Samedi 6, finale du Challenge des Hauts-de-Vosges. Déroulement de la journée de 8h30 à 18h. Les horaires sont approximatifs. Hein. Bon, c'est pas un horaire suisse, donc à 10h, remise des médailles baby judo. 10h30, séance de Taiso. 15h, remise des médailles mini poussins. 16h30, remise des poussins. Et 17h45, des benjamins.
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1: Les organisations à venir au pays de Gérardmer, pays des Lacs, ou encore à la Bresse, vallée de la Mozotte, et un petit peu plus loin, on va suivre la rivière, et le 13 juin, festival des Effoussenets, les Fatal Picards, et une touche d'optimisme, la base de loisirs de Saulsure, réservation sur LOASO, 25 euros, vous entendrez d'ailleurs en interview les Fatal Picards sur Radio des Ballons. Le salon littérature jeunesse, c'est samedi 6 juin, entrée libre, à Gérardmer, donc à la Média Ludothèque de 10h à 18h. Entrée libre. Et ce sera à l'espace Tilleul, donc à Gérardmer, alentour. Éclat de lire à partir du 6 avril jusqu'au 6 juin, donc jusqu'au 6 juin, donc c'est toujours valable. Spectacle, balade, comté, exposition, rencontre, atelier, atelier d'écriture, conférence. La symphonie des aigles, ce sera le 13 juin, c'est beaucoup plus loin là, puisqu'il s'agit de la volerie des aigles et une soirée qui débutera avec Entre ciel et terre. Soirée emblématique, Symphonie des jeunes de Strasbourg. La soirée se prolongera ensuite dans une ambiance conviviale autour d'une buvette et d'un barbecue. Et vous renseignez donc près de la volerie des aigles, vous allez les trouver sur internet, sachez que le tarif est de 12 euros pour les adultes, 8 euros pour les enfants de 5 à 14 ans, 10,50 euros pour le tarif réduit et 7 euros pour autre tarif réduit, celui des enfants. Des stations immersives donc au cœur du parc à découvrir avec ce qui est un événement un peu national d'ailleurs. Luc Arbogasti, le chant des pierres, chapelle de Travexin à Cornimont. Ce sera le samedi 27 juin à 20h30 ainsi que le dimanche 28 juin à 16h, le tarif est de 25 euros. Les places sont limitées. Vous réservez sur Hello Asso. Renseignements au 06 21 04 66 26 et chapelle.travexin@free.fr. Et il y a également un autre numéro de téléphone, 06 15 17 04 87, si le premier ne fonctionne pas. Petite restauration sur place, concert organisé par l'association des Amis de la Chapelle de Travexin.
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1: À Ramonchamp, la scierie Duhou recherche actuellement un opérateur machine pour un poste à 35 heures et puis également un trieur, là encore pour un poste à 35 heures. Pour ces offres, vous pouvez contacter le 03 29 25 01 93 ou bien l'adresse conta@scierieduhou.fr. Sur Cornimont, un conducteur de ligne est recherché. C'est pour une mission intérimaire de 12 mois à 35 heures par semaine. Et pour postuler, on vous demande au moins un an d'expérience. Transdev Grand Est à Remiremont est actuellement à la recherche d'un conducteur de car. Poste en CDI à temps partiel, 32 heures par semaine, avec aussi certains postes les week-ends. Alors vous devez être titulaire d'un permis D et d'un FIMO option voyageur. L'enseigne Carrefour de Remiremont est à la recherche d'un boucher. C'est pour un poste en CDI à 37h30 par semaine. Un poste qui est ouvert aux débutants avec formation CAP, BEP ou équivalent en boucherie. Un conducteur de ligne est recherché sur la commune du Girmont-Val d'Ajol. C'est pour une mission intérimaire de 10 mois à 40 heures par semaine. Il vous est demandé au moins un an d'expérience. Plusieurs postes avec l'EHPAD résidence du Val de Joie situé au Val d'Ajol, avec tout d'abord un poste d'aide soignant en gériatrie pour un CDD de 3 mois à 35 heures par semaine, un poste ouvert aux débutants diplômés. Il est également recherché pour ce même établissement un infirmier ou infirmière en gériatrie, poste cette fois en CDI à 35 heures par semaine, ouvert aux débutants, formation Bac plus 3 plus 4 ou équivalent infirmier. Et puis enfin, un psychologue est recherché toujours pour ce même établissement, là c'est pour un CDD de 6 mois à 35 heures par semaine, poste ouvert aux débutants avec formation Bac plus 5 ou équivalent en psychologie. Sur Gérardmer, il est recherché un technicien eau et assainissement pour un contrat à durée déterminée de 6 mois. C'est à 35 heures par semaine. Ce poste est ouvert aux débutants et il faut être titulaire du permis B. La boulangerie du lac à Gérardmer est à la recherche d'un pâtissier tourrier. C'est pour un poste en CDI à 35 heures par semaine. 12 mois d'expérience vous sont demandés avec le permis B et formation CAP-BEP. La boucherie Tisserand William à Sonrue-Longemer recherche un vendeur en charcuterie-épicerie pour un poste en CDI à 35 heures par semaine. Et c'est un poste qui est ouvert aux débutants. La municipalité de la Bresse recherche un employé polyvalent en établissement hôtelier pour un CDD de 3 mois à 35 heures par semaine. Pour ce poste, il faut maîtriser l'anglais et avoir au moins un an d'expérience.
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1: La vie au pays de Remiremont et aux alentours, dimanche 7 juin, à partir de 8h, c'est la rando trail stéphanoise organisée par l'association Courir Ensemble Vosges. Dimanche 7 juin, à 17h30, à la chapelle de la Suche, concert duo Jean-Pierre Comeau au piano et Xavier Giroteau au saxophone, organisé par l'association Noctua. Et le jeudi 11 juin, Voyage imaginaire, le grand théâtre des sons et des histoires dans le cadre de la deuxième édition de la Dizaine des Arts organisée par la CC, la communauté de communes de la Porte des Vosges méridionales. Dit en entier, c'est quand même mieux. Le théâtre de la Miroiterie en spectacle, et ce sera du 4 au 7 juin, spectacle créé à la Miroiterie pour tous les goûts, pour tous les âges, buvette et petite restauration sur place, food truck le samedi. Alors, je vais vous donner le programme du vendredi soir à 19h. Je ne peux pas le prononcer, c'est par les collégiens. À 20h, Grolanda par l'atelier du jeudi. À 20h30, les secrets du palier par les adultes. Samedi 6 juin, à 10h, cap ou pas cap par les enfants. Et puis le 11h30, alors je préfère ne pas le prononcer, mais ce sera par les collégiens le retour. À 14h, le secret du palier par les adultes. À 15h45, le coq au village par les TTF BG. À 16h15, libre par la troupe du bout de la rue. Et à 16h30, Grolanta par l'atelier du jeudi, ce que j'ai pas pu prononcer, mais vous le savez certainement d'avance. Et food truck toute la journée, Val Traiteur, Flamenkush, venez manger sur place. Réservation par SMS uniquement au 07 60 06 93 80. Et non, jour, heure du spectacle, le nombre de places que vous voulez. D'autres rendez-vous encore hein, pour les jours qui viennent. Et il y aura donc samedi 6 juin, l'Assemblée Générale et même la fin de saison des vendredis 5 juin, donc au samedi 6 juin, l'Assemblée Générale au gymnase de Béchamp du judo. Alors le vendredi 5, l'Assemblée, c'est à 20h. Samedi 6, finale du Challenge des Hauts-de-Vosges. Déroulement de la journée de 8h30 à 18h. Les horaires sont approximatifs. Hein. Bon, c'est pas un horaire suisse. Donc, à 10h, remise des médailles baby judo. 10h30, séance de Taiso. 15h, remise des médailles mini poussin. 16h30, remise des poussins. Et 17h45, des benjamins.
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0: bonjour à tous et bienvenue à Jurassic Rock. Cette semaine, je vous ai préparé une émission sur un personnage très particulier. Il s'agit du colonel Parker, le manager d'Elvis Presley.
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0: Comme c'est toujours le cas quand je prépare donc mes émissions, je tire sur le fil de la plotte, je commence à dérouler, je cherche notamment des exemples d'artistes dont les impresarios ou producteurs auraient plus ou moins profité de la jeunesse et surtout de leur inexpérience dans les affaires, nous dirons des requins aux conditions financières plus qu'avantageuses pour ces prédateurs du show business, et devinez sur qui jetons, Elvis Presley. Alors soyons clairs, Elvis, vivant ou mort, ça a toujours été une pompe à fric pour lui et sa famille, mais celui qui sans doute... C'est le plus gavé, c'est bien ce fameux colonel Parker.

Qui était le colonel Parker? En ce qui me concerne, un drôle d'oiseau, pas plus colonel que moi, je suis évêque, mais une sorte de chat qui retombait toujours sur ses pattes et pourtant avec une grosse casserole aux fesses. Oui, je m'excuse du terme, mais c'est bien le cas. De son vrai nom, Andreas Cornelis van Kujui, difficile à prononcer ce nom-là, il serait né, déjà là, on est au conditionnel, donc il serait né le 26 juin 1909 à Breda, aux Pays-Bas. On l'accuse d'avoir tué une femme sans pour autant en avoir apporté la preuve. Toujours est-il qu'après ce meurtre inexpliqué, notre colonel s'est fait la soie. En fait, il est parti en gros, je m'excuse pour les termes un petit peu argotiques, mais c'est pour se remettre un petit peu dans l'ambiance. Donc, départ dans la précipitation, sans même dire au revoir à sa famille, avec comme seul bagage ses freins qu'il avait d'ailleurs sur le dos. C'est dire que le mec, oui, monsieur le colonel, n'avait pas la conscience vraiment tranquille. On retrouve justement tout ça derrière, on pense un petit peu à la prison. Alors, tiens, je me dis, tiens, on va programmer The Animals avec House of Rising Sun.

0: Andreas Cornelis van Quidge, qui ne s'appelait pas encore Parker, s'est fait embaucher comme aide-cuisinier sur un cargo en partance pour les États-Unis. Jusque-là, tout paraît plausible. Mais pour ce qui suit, j'émets la plus grande réserve. Sur ce bateau, il y aurait eu un passager clandestin du nom de Tom Parker. Ce passager clandestin aurait été jeté par-dessus bord, ce qui semble là totalement incroyable. Mais rappelez-vous, l'histoire du colonel Parker est une nébuleuse de mensonges, vérité ou contre-vérité, qui fait qu'il est difficile de s'y retrouver. C'est à peu près... Donc, par contre, excusez-moi, mais ce qui est sûr, c'est qu'arrivé à Tampa, en Floride, c'est un nouveau Tom Parker qui débarque aux États-Unis. Eh ben oui, comme par hasard. Maintenant, on va retrouver... Alors là, c'est un enregistrement qui date de 1947 avec Tex Williams, une chanson normalement qu'on ne devrait plus avoir le droit de programmer puisque le titre, c'est Smoke Smoke de cigarette.
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1: Arrivé dans les années 20 ou 1930, bon là encore c'est pas encore tout à fait clair, donc aux États-Unis, Andrea Cornelis Van Quidge exerça donc tout un tas de petits métiers, gardien de cimetière pour chiens, employé à la fourrière de Tampa. Il se fera appeler à partir de ce moment-là Tom Parker, et par conséquent donc Andrea Cornelis Van Quidge sera définitivement mort, remplacé par Tom Parker. Bon, avant d'arriver dans le show business, il sera engagé comme aboyeur dans le cirque Le Grand Barnum. Dans le grand labyrinthe littéraire consacré donc au colonel Parker, il est indiqué qu'il se serait engagé dans l'armée américaine mais n'y serait resté que très peu de temps, souffrant d'une dépression nerveuse aiguë, ce qui aurait conduit les autorités militaires à le réformer. Une fois de plus, on a du mal à croire à cette version, sauf qu'il faut se remettre dans le contexte de l'époque, les années 29 et 1930, période de la Grande Dépression. À la suite donc de ce crash boursier de 1929, les États-Unis avaient d'autres grands sujets de préoccupation, désorganisant sans doute quelques peu l'administration américaine. Maintenant, on va retrouver, alors là, on monte encore très très loin dans le temps, puisque c'est une chanson qui a dû être enregistrée en 1928, avec le titre, c'est Milko Blues, chanté par Johnny Lee Wills, et je pense que Eddie Cochran leur en parlera beaucoup plus tard, dans une version un petit peu différente. Donc là, le titre, c'est Milko Blues.

Alors, bien évidemment, je passe les étapes, les anecdotes tellement nombreuses et ubuesques, parfois peu crédibles, tant les multiples biographies consacrées au colonel Parker sont contradictoires, qu'il est donc préférable d'aller à l'essentiel. Cependant, et juste pour info, il fera une toute petite carrière dans le monde du cirque en créant sa propre société de cirque, la Great Parker Pony Circus. Quelques temps après, à Tampa, il devient directeur de cirque pour le Royal American Show, l'ancêtre donc des cirques ambulants. Cependant, à aucun moment on évoque de façon officielle une carrière militaire dans l'armée américaine en dehors de celle dont je vous ai parlé précédemment. Ce qui ne l'empêche pas de se présenter comme étant originaire de la Virginie de l'Ouest et qu'il aurait fait une carrière militaire pour finir colonel. Là, déjà, on sait que c'est faux. Un retour au 21e siècle avec Todd Barrow qui nous interprète Street Machine.

faux colonel, mais vrai businessman. Le grade de colonel qu'il n'avait pas gagné, bien évidemment, sur les champs de bataille, mais grâce à un de ses amis politiciens en la personne de Jimmy Davis, le gouverneur de la Louisiane, ancien chanteur du country. Et oui, c'est ça aussi l'Amérique, hein, politique et show business, il n'y a pas beaucoup de différence. Ils sont toujours en représentation. Ils ont bien eu d'ailleurs eu un cow-boy d'opérette, avec comme Reagan, donc comme président. Donc ce Jimmy Davis, que vous ne connaissez pas forcément, mais qui, pour les anciens, avec cette chanson, leur dira quelque chose. You are my sunshine. On écoute un extrait, c'est pas mal.

On reste toujours avec notre très cher colonel Parker qui, avant de manager Elvis Presley, s'était fait la main en commençant déjà à se remplir les poches en s'occupant d'autres chanteurs de country, notamment en 1944, il prend en main Eddie Arnold pour lequel il réclame 25%. Alors on peut toujours penser que 25% c'est beaucoup quand l'artiste fait du chiffre, mais dans le cas contraire, 25% de zéro, eh ben c'est peanuts. Sauf que le colonel, lui, il avait du pif et qu'il savait faire mousser ses artistes. Résultat, Eddie Arnold se classe numéro 1 des charts de country music durant 6 mois. On retrouve Eddie Arnold en duo avec Dean Martin, là, mais nous ne sommes plus en 1944, bon, c'est un peu beaucoup plus tard, et bien entendu, vous allez reconnaître donc cette chanson.

comme dirait l'autre, c'était une vraie ficelle, le colonel. D'abord, il avait compris que se faire des relations auprès de certains politiciens, ça ne mangeait pas de pain et qu'à terme, ça pouvait rendre service, ce qui l'amena d'ailleurs à coopter Lyndon B. Johnson, qui deviendra donc un jour président des États-Unis. Mais ça, c'est une autre histoire. Il offre également ses services à Jimmy Davis, dont je vous ai parlé précédemment. Donc, vous voyez un petit peu le cheminement du colonel. Rien n'est fait au hasard, faisant toujours la bonne affaire et à cet effet, avec l'aide de la firme RCA, à obtenir, il arrive donc à obtenir un contrat de $35,000, à l'époque c'était quand même beaucoup, pour produire les albums de Presley. Le colonel Parker ne fera rien comme les autres directeurs artistiques. L'usage était que les directeurs artistiques choisissaient le répertoire que devait enregistrer l'artiste. Parker, lui, avait laissé libre choix à Elvis, et on retrouve Elvis avec Stranger in My Own Home.

dans ce temps-là, le twist et le rock n'existaient pas. Sur les radios, on pouvait entendre ça.

Là, nous venons d'écouter Daryl Felt, qui était plutôt un chanteur de rockabilly et qui nous déclarait qu'aujourd'hui c'était un grand jour. En anglais, le titre It's a Great Big Day. Donc maintenant, donc, on revient au colonel Parker. Alors était-il visionnaire, escroc, assassin, truand, magouilleur, tout un tas de qualificatifs que je ne lui attribue pas faute de preuves. Mais ce qui est certain, c'est qu'il reste une énigme. Visionnaire, ça c'est incontestable. Efficace, ça c'est aussi sans aucun doute. 1956, avec le single Herbach Hotel, atteint donc la première place au hit parade et sans l'aide du colonel, il n'est pas certain que le King aurait obtenu autant de succès. Et à cet effet, le colonel Parker avait conservé une petite rémanence d'expression de forain et quand il parlait d'Elvis Presley, il le présentait comme son attraction. Donc effectivement, les fans d'Elvis sans doute devaient apprécié. J'oubliais le plus important. À la fin de l'année 1956, le King avait fait rentrer donc dans les caisses, vous êtes assis, je vous rappelle que nous sommes en 1956, et donc le King avait fait rentrer 22 millions de dollars. Vous imaginez que pour le colonel, c'était vraiment un gros jackpot, rien que pour le début. Et maintenant, à propos de monnaie, bah, on va retrouver les Pink Floyd, tiens.

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1: Maintenant, on va parler gros sous, et notamment, on va parler du pourcentage que percevait le colonel Parker. Pourcentage, donc, à ma connaissance, qui n'aura jamais été égalé, en dehors de René Angelil, donc le manager et l'époux de Céline Dion, mais ça, c'est une autre histoire. Donc, au départ, pour Parker, c'était 25% sur tous les cachets que touchait le King, et c'est ensuite monté à 50%. Alors, pour les concerts, il exigeait d'être payé en cash, on imagine le black qui a dû se faire. Il contrôlait en permanence les faits et gestes du King, refusant toutes les interviews magazines ou talk show. Il considérait que l'apparition des artistes sur ces différents supports médiatiques était plus nuisible que productif et pouvait parfois ternir l'image de l'artiste. Il voulait surtout tout contrôler. Une nouveauté avec Bruno Brouwer, Push to the Limit.

Relater en quelques minutes la vie rocambolesque du colonel Parker est totalement impossible. C'est d'ailleurs une des raisons pour laquelle je ne parle pratiquement pas d'Elvis. Le sujet de l'émission, bien entendu, était consacré donc au colonel. Ceci étant précisé, je dois sauter pas mal d'étapes et d'années pour arriver à l'année 1957 où Elvis est appelé sous les drapeaux. Le colonel Parker, lui, ne voyait pas ça forcément d'un bon oeil, mais d'un autre côté, ça renforçait donc l'image d'Elvis qui sert son pays, et ce qui n'était pas pour déplaire aux patriotes. La crainte, c'était de voir d'autres prétendants ravir donc la place du King. Début des années 60, le colonel Parker dirige Elvis vers un autre créneau aussi juteux que la musique, le cinéma. Le problème, c'est que le King y perdait un peu son âme, et en ce qui me concerne, cette période que je qualifie de game over sans intérêt, où l'on faisait jouer à Elvis, des rôles totalement insipides.

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Occupation GI Blue. Ready. Et maintenant, nous avons donc Elvis Movie Star ou le gros jackpot pour le colonel Parker. Alors, Elvis Presley devenait l'attraction hollywoodienne la plus rentable de l'industrie cinématographique des années 60. Les faibles coûts de production dégageaient des bénéfices très conséquents. Et pour vous faire une idée, il suffit simplement de visionner un ou deux films d'Elvis. Vous comprendrez que tout reposait uniquement sur la personnalité du rocker. Le reste n'était que décors sans intérêt, des jolies filles écervelées sans aucune saveur. Des histoires à l'eau de rose, de quoi vous endormir au bout de quelques minutes. D'ailleurs, ce qui m'arrivait, le peu de fois où je suis allé voir des films d'Elvis Presley, réveillé uniquement quand le King prenait sa guitare pour chanter, et encore. Pour les chaînes de télévision, s'offrir Elvis dans un show télévisé, c'est un peu comme aujourd'hui quand une chaîne qui veut absolument s'offrir l'exclusivité de la Coupe du Monde de football. Pour les concerts, exactement le même topo. Elvis Presley, financièrement, était inaccessible. Parker, lui, par contre, faisait feu de tout bois, du fric et encore du fric. Rien n'était laissé au hasard. Le revers de la médaille, c'est que Parker, volontairement, isolait Elvis du vrai monde, ce qui explique peut-être d'ailleurs le comportement un peu autodestructeur de la star. Maintenant, je vous propose d'aller faire un petit tour à l'île de la Réunion où on va retrouver un groupe qui s'appelle Les Salauds. Et oui, ça ne s'invente pas. Un groupe que j'avais rencontré il y a à peu près une dizaine d'années.

Alors, Elvis prend du gras, il se présente sur scène dans des costumes de plus en plus étriqués, le visage bouffi, période où il performe pendant plus de 3 ans à Las Vegas. Tous les shows sont joués à guichet fermé. Il reproduit en quelque sorte le même schéma que ses prédécesseurs qui eux aussi performaient dans des casinos à Las Vegas sur plusieurs années, à l'exemple de Frank Sinatra, Liberace, Dean Martin et tant d'autres. Pour avoir vécu 2 ans à Las Vegas, j'ai connu des artistes qui pendant pratiquement 20 ans ont tourné dans la plupart des casinos à Las Vegas. Lassant pour ne pas dire barbant pour les artistes, la routine, la contrepartie, c'était du business en CDI, mais Elvis, lui, n'avait vraiment pas besoin de ça.

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1: On arrive déjà à la fin de cette émission. Je vous rappelle que vous étiez en compagnie de votre serviteur JCV à Jurassic Rock. Et en ce qui nous concerne, et comme d'habitude, on se retrouve semaine prochaine, même heure, même endroit. En attendant, portez-vous bien et surtout, n'oubliez pas.

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